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1: On a dénombré sur le sol français pour cette année qui passe le nombre inquiétant, mais pas surprenant, de 50 accidents de chasse. Sur la totalité des tués en forêt, il n'y avait que 5 promeneurs. Alors si vous avez bien calculé, les 45 autres étaient des chasseurs.

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Bonjour à toutes et à tous, bienvenue sur RFL 101 pour notre nouvelle émission Jazz Feeling consacrée entièrement cette semaine à un très très grand musicien italien qui s'appelle Riccardo Delfra. C'est un musicien romain qui est né en 56, il a commencé par la guitare, par la basse électrique et il est venu progressivement à la contrebasse. C'est aussi un intellectuel italien, il a fait des études de sociologie, d'anthropologie à la fac de Rome, mais il s'est manifestement consacré davantage à la musique. Alors, en cherchant bien, en épluchant un petit peu les musiciens de certaines musiques de films, je pense notamment à La Cité des Femmes de Fellini, on retrouve son nom effectivement, ou voir certaines compositions de BO de d'Ennio Morricone par exemple. En tout état de cause, et pour nous c'est ce qui va nous intéresser ici, c'est le jazz qui a petit à petit pris le dessus. Il commence à jouer en Italie avec des musiciens italiens comme Enrico Pieranunzi ou d'autres. Et puis, il va accompagner énormément de jazzman donc, tout au long de sa carrière. L'année décisive, c'est 69 parce qu'il rencontre Chet Baker. Et il va l'accompagner jusqu'en 1988, c'est-à-dire pendant une dizaine d'années. Et il est maintenant installé à Paris, ce Riccardo Delfra. Alors pourquoi une émission entière consacrée à lui ? Bah, tout simplement parce que son label, Crystal Records, donc, associé à Frémo, donc une entreprise dont on parle souvent sur RFL 101 parce qu'ils ont l'habitude de sortir des coffrets, des rééditions, etc. avec une qualité absolument irréprochable, aussi bien sur la musique que sur tout l'appareil critique concernant les formations, les musiciens, les dates d'enregistrement, etc. Et donc, ils viennent de sortir un coffret de 3 CD. Alors ce sont bien sûr des rééditions hein, de 3 CD, donc A Sip of Your Touch, My Chet, My Song et Moving People. Donc 3 disques de Riccardo Delfra, complètement différents d'ailleurs les uns des autres et que je vais vous présenter aujourd'hui. Alors je vous livrerai quelques petits commentaires de Riccardo Delfra puisque l'essentiel du livret de ce coffret 3 CD et de sa plume, et donc ça va un petit peu rythmer nos morceaux. Alors voilà ce qu'il dit dans le livret du coffret précisément sur ce travail-là. Voici réunis 3 albums, 3 fragments d'un même chemin, chacun inscrivant une page essentielle de ma vie et de mon parcours musical, des duos intimes à l'écriture pour orchestre et aux compositions résolument modernes, des tsang pour Chet, poète romantique de musique et de silence. Voilà. Le premier album donc, qui est réédité dans ce coffret, aussi Sip of Your Touch, qui date de 89, qui était à l'époque paru chez Ida Records. Il date de 88, donc Chet Baker vient de mourir. Et donc Riccardo Delfra ressent le besoin d'enregistrer pratiquement à chaud donc un hommage. Et cet hommage est constitué d'un ensemble de duos avec des musiciens qui étaient à la fois proches, bien sûr, de Riccardo Delfra, mais aussi de Chet Baker. On retrouve 3 pianistes. Michel Graillet, magnifique pianiste français. On l'a passé sur RFL. C'est totalement inépuisable. Enrico Pieranunzi, on en parlait à l'instant. Et puis Richie Berac, donc un magnifique pianiste aussi. Une vocaliste, Rachel Gold, avec laquelle Chet Baker a enregistré notamment un album qui s'appelait All Blues, qui date de 79, qui était à l'époque paru chez le label Bingo. Un bugliste en la personne d'Art Farmer, et puis le saxophone soprano Dave Lingman, donc un ensemble de duos vraiment magnifique. Il n'y a pas énormément d'albums finalement où on a l'occasion d'écouter des duos, on va dire, avec des musiciens différents. C'est le cas ici. Pour la petite histoire, le titre de l'album donné par Riccardo Delfra, A Sip of Your Touch, c'est en fait l'anagramme d'un album de Chet paru en 79 chez Tipple Chase qui s'appelle The Touch of Your Lips. C'est un super album aussi en trio avec Doug Rani à la guitare et Nielsen Gorstedt Petersen à la basse. Voilà ce que dit encore Riccardo de ce disque. Hormis l'histoire personnelle, fréquenter un tel poète a bouleversé mes conceptions esthétiques et le travail de la matière sonore. Donc Riccardo parle évidemment du poète trompettiste Chet Baker. Je vous propose d'entendre tout de suite un morceau qui s'appelle Chet, qui est un morceau d'Enrico Pieranunzi, accompagné bien sûr par Riccardo Delfra.
Je faisais partie du quartet d'Enrico Piranunzi lors de ma première rencontre avec Chet en Italie. C'est donc un hommage, un premier hommage à la rencontre avec Chet. J'aime le dialogue que nous y avons, dit-il. On écoute Chet d'Enrico Piranunzi avec Riccardo Delfra.

Voilà, très beau chet du pianiste italien Enrico Piranunzi et de la contrebasse avec la contrebasse de Riccardo Delfra. Je profite de cette émission pour la dédier tout simplement à Dominique Abdeselam. Dominique Abdeselam, c'est une attachée de presse avec laquelle on est en relation depuis maintenant très longtemps et qui fait un boulot incroyable au quotidien pour développer, pour faire connaître, pour populariser les albums d'un certain nombre de labels avec lesquels elle travaille. Et on a grâce à elle un certain nombre de disques ou de musiques qui nous permettent d'alimenter notre émission Jazz Feeling. Et c'est le cas précisément de ce coffret qu'elle a eu la gentillesse de nous envoyer en avant-première parce qu'il n'est pas encore sorti. Vous le trouverez bientôt chez les bons disquaires. Et voilà, je voulais rendre hommage à Dominique qui fait un travail de passage en fait entre toutes celles et ceux qui ont une passion pour la musique et notamment pour le jazz, de manière à faire le lien entre la production, entre les musiciens, entre les labels et les radios. Donc merci Dominique, merci à toi. Deuxième disque qu'on rencontre dans ce coffret, donc My Chet, My Songs, un disque alors plus récent, qui date de 2014, qui est sorti sur le label Crystal Records. Donc, on est en 2014 à Marcillac. Donc c'est un lieu que tout le monde connaît, je ne vais pas présenter Marcillac. Hein. Et à la demande du directeur du festival, donc Jean-Louis Guillaumont, Riccardo Delfra va donc mobiliser son quintet avec un orchestre classique pour un hommage encore à Chet Baker. On retrouve parmi les musiciens de cet ensemble, donc, et je cite notamment ceux du quintet, deux musiciens qui sont déjà là, qui s'appellent Pierrick Pedron au saxophone, R.L. Besson à la trompette, c'est des musiciens dont on présente les nouveautés assez régulièrement, et du pianiste Bruno Ruder, qui est en résidence au Petit Faucheux cette année, pianiste suisse, et du batteur Billy Hart. Voilà ce que nous dit Riccardo Delfra avec beaucoup de finesse et d'intelligence. Comment jouer encore les mêmes morceaux, tant jouer et leur redonner vie pour y trouver à nouveau la fraîcheur rêvée, à rebrousse-poil des clichés. Et c'est effectivement une problématique que beaucoup de musiciens rencontrent assez régulièrement au cours de leur vie. Donc c'est Riccardo qui a écrit l'introduction et les interludes d'un morceau qui s'appelle « I'm a fool to want you ». On va en dire deux mots tout de suite. C'est une chanson qui est sortie en 1951, chez Columbia, et donc il a un petit peu réinterprété ça avec ses conceptions, on va dire, actuelles. Alors un mot de cette chanson quand même, hein. C'est Sinatra l'a enregistré après son histoire d'amour assez destructrice avec Ava Gardner. Voilà ce qu'il nous dit, les paroles. Ce que disent les paroles. 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Donc c'est un morceau assez long, mais ça va vous montrer une autre facette en fait de Riccardo Delfra, donc extrait de cet album My Chet, My Song.

Voilà, I'm a Fool to Want You, donc avec une très belle orchestration dite classique. Alors, ce qui a probablement aidé Ricardo Delfra dans cette entreprise, c'est le fait qu'il ait pu effectivement assez tôt jouer avec des formations, notamment dans le cadre de musique de film. Donc, ça lui a probablement donné une certaine expérience pour écrire. Puisque tous les morceaux sont de lui dans ce disque, pour écrire donc des pièces avec des grands ensembles, voire là, peut-être pas encore des big bands, mais enfin des ensembles assez conséquents. Sans trop de transition, on passe à un autre morceau, qui est une autre, bien sûr, composition de Ricardo Delfra, qui s'appelle Wine on an Open Book. Voilà ce qu'il dit de ce morceau. Des pages de ma vie qui défilent le temps d'un souffle du vent, des moments presque oubliés qui affleurent à la surface de ma mémoire, avec ma lecture de maintenant. Et je vous propose d'écouter ce Wine on an Open Book.

Voilà, seconde composition donc de Ricardo Delfra pour cet album My Chat, My Song. Donc deuxième disque du coffret Crystal Records et Frémo Associés. Le dernier album, donc Moving People, c'est alors un album paru en 2018, encore plus récent, toujours c'est chez Crystal Records. C'est un album qui est intéressant parce qu'il montre la faculté d'adaptation de ce musicien Ricardo Delfra et la manière dont il arrive à se couler dans des, on va dire, des styles musicaux, toujours dans le jazz, mais des styles musicaux qu'il n'était pas, avec lesquels il n'était pas forcément familier au début de sa vie de musicien. La formation dans ce Moving People est composée de super guitaristes, hein, guitariste états-unien, donc qui a une discographie impressionnante, qui joue depuis 1990. C'est un guitariste dans le style Pat Metheny, vous allez vous en rendre compte assez rapidement. Il s'appelle Kurt Rosenwinkel. Il y a une trompette, c'est celle de Tomasz Dabrowski, un saxophone alto en la personne de Jan Prax, un saxophone baryton avec Rémi Fox, le piano de Karl-Henri Morisset, vous allez entendre aussi, c'est un très très joli pianiste, et Jason Brown donc à la batterie. Le premier morceau de ce disque, je vous propose d'écouter, c'est un morceau qui est éponyme en fait, qui a le titre de l'album, qui s'appelle donc Moving People. Vous entendrez surtout donc le pianiste et le guitariste, en plus bien sûr de Ricardo Delfra. Voilà ce que nous dit encore Ricardo. People, moving, moving people. Ces mots sont dans la petite mélodie du début du thème, courte et naïve, qui se répète en se développant graduellement sur un rythme en 5 temps, pénétrante par sa répétition et par son évolution progressive. Je vous rappelle, et on le comprendra à la lecture de ces quelques mots, que Ricardo Delfra est professeur de contrebasse, et notamment il a, comment dire, une place très importante au Conservatoire National des Musiques Actuelles à Paris. On écoute ce Moving People.

Moving People, un thème très cinématographique aussi, de la part du contrebassiste Ricardo Delfra. Toujours sur cet album, donc un autre morceau plus court, Street Sense, que Ricardo Delfra nous décrit de la manière suivante. Pièce ludique, imagée, chatoyante, interactive, volontiers criarde, mais aussi joyeuse. Le thème canevas est une constante, mais chaque musicien peut le quitter pour improviser librement, voire sauvagement, et y revenir à souhait. Donc, Street Scene, donc de Ricardo Delfras, c'est le commentaire qu'il fait au sujet de ce morceau est intéressant, notamment pour nous montrer une des facettes de Ricardo Delfras, c'est-à-dire à la fois l'extrême rigueur, l'extrême précision dans son activité de musicien, mais aussi la très grande liberté qu'il accorde à tous ceux qui veulent s'emparer de ses compositions. On écoute Street Scene.

Street Sense, donc avec le batteur que vous avez pu entendre notamment au début, Jason Brown, donc, qui accompagnait pour l'introduction de ce morceau, Ricardo Delfra. On revient pour terminer avec le premier disque, donc Sip of Her Touch, avec un morceau de Richie Berak, Living, donc, que Ricardo Delfra appréciait particulièrement, encore une fois, dans le cadre de sa rencontre et de sa relation avec Chet Baker, puisque c'est un morceau qu'ils ont souvent joué ensemble. Et voilà ce qu'il dit de ce morceau précisément, parce qu'on le jouait souvent avec Chet, parce que l'écriture de Berak, parce que Dave et son jeu à la fois physique et lyrique. Dave en question, c'est Dave Liebman, dans un des grands saxophonistes soprano, qui consacre essentiellement d'ailleurs sa musique au saxophone soprano. Voilà, on écoute Living du grand pianiste Richie Berak.

Voilà, c'était le dernier morceau de notre émission en compagnie de Ricardo Delfra, donc à l'occasion de la sortie d'un très beau coffret en collaboration avec Frémo Associé donc, et Crystal Records, le dernier label de Ricardo Delfra. Donc voilà, qui va sortir incessamment sous peu. Encore une fois, la présence de Frémo est une garantie de qualité à tout point de vue, à la fois en termes de qualité sonore, mais aussi de qualité informationnelle, puisque aucun disque ou coffret de Frémo Associé n'est laissé, on va dire, seul, sans information, sans documentation, sans précision, quelle qu'elle soit, aussi bien discographique que musicologique. Et là, pour ce coffret-là, c'est pratiquement Ricardo Delfra qui donc est l'auteur de l'ensemble du livret. Vous le trouverez en français, mais vous le trouverez aussi en anglais, pardon, comme bon, évidemment c'est le cas dans beaucoup de documentation concernant les CD maintenant. Voilà, donc j'espère que ça vous donnera envie au moins d'écouter Ricardo Delfra ou de le réécouter. Hein, ces trois albums ne sont pas bien sûr les seuls de sa magnifique production. Vous pouvez aller voir du côté de Chet Baker notamment pour voir sa participation. Voilà, à bientôt, à la semaine prochaine et bonsoir à toutes et à toutes.

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0: gaffe à tout et se surveille de près. 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
1: Bon, je te l'écoute d'RFL 101, je suis en compagnie de Philippe, animateur RFL 101, et également vous faites partie de Que Choisir Ensemble 37. Donc cette chronique qui va être consacrée aujourd'hui, le nouveau cholestérol à surveiller.
2: Bonjour Abdel.
1: Bonjour Philippe, on parle beaucoup d'un nouveau marqueur de cholestérol, l'ALP. C'est quoi ce truc et faut-il s'en inquiéter?
2: Alors c'est ce qu'on appelle la LPA. C'est une lipoprotéine, Abdel, un peu comme le LDL, mais en bien plus vicieuse. Elle favorise à la fois le rétrécissement des artères et la formation des caillots. Et surtout, elle sera un meilleur prédicteur des risques cardiovasculaires que le LDL classique.
1: Donc, si j'ai un taux élevé, je suis condamné.
2: Ah non, pas de panique. D'abord, ce taux est surtout déterminé par nos gènes. Hein. Et en France, on considère qu'il devient préoccupant au-delà de 50 mg par décilitre. Ce qui concerne 30% de la population quand même. Hein. Mais attention, l'analyse n'est pas encore remboursée.
1: Et on peut faire baisser ce taux.
2: Et non. Hélas, ni les statines, ni les changements d'hygiène de vie ne marchent. Les labos planchent sur des médicaments, mais rien n'est encore prouvé. En revanche, on peut réduire le risque global en agissant sur les autres facteurs classiques, tels que le poids, le tabac, la glycémie, l'exercice physique.
1: Donc pour l'instant, on ne peut rien faire.
2: Si Abdel, on peut déjà se faire dépister si on a des antécédents familiaux. Et surtout, ne pas négliger les autres marqueurs. La LPA est un indicateur de plus, pas une fatalité. Hein.
1: Donc, merci Philippe pour ces éclaircissements. Et n'oublie pas, le meilleur remède reste une vie saine et un peu de bon sens.
2: Merci Abdel.
1: Merci Philippe et aussi merci à le travail Que Choisir Ensemble 37 qui s'intéresse à des sujets pour éclairer les consommateurs et nous donner des informations. Merci Philippe et à très bientôt sur les ondes d'RFL 101.

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0: Bonsoir, vous êtes sur RFL 100. Une toute nouvelle émission écologique, une émission de l'écologie du quotidien, plein de conseils pratiques et avec nous Adénaïs qui est l'animatrice de cette émission, qui va vous proposer des tas de recettes vécues, mises en pratique et qui peuvent vous aider, je pense, au quotidien.
1: Bonsoir et merci de nous recevoir dans cette émission.
0: C'est votre émission, Madame Adénaïs, et nous avons la chance que RFL 100 nous accueille sur ses ondes et on est ravis d'être là parce que RFL 100, faut quand même le dire, c'est la radio de toutes les cultures, de toutes les musiques. Et c'est une radio qui permet à ce genre d'émission d'exister. Commencer cette émission avec des conseils pratiques. Alors, quel est le thème qui est traité aujourd'hui, Adénaïs ?
1: Eh bien, nous sommes aux portes de l'automne. Alors, en automne, tout simplement, nous allons parler compost. C'est le moment idéal de remettre au goût du jour nos déchets Val-de-l'Or et un compost. Ce n'est pas simplement jeter nos déchets et attendre qu'ils se dégradent, mais c'est aussi le faire de façon très intelligente, parce qu'aujourd'hui, dans l'écologie, il est très important de renourrir la terre, terre qui nous nourrit. Alors nous allons vous expliquer que vos déchets ne sont plus des déchets, mais sont des investissements.
0: C'est des investissements pour l'avenir de notre planète, finalement.
1: Et pour le mieux manger, surtout quand on voit aujourd'hui, avec toutes les catastrophes écologiques, le prix de nos légumes dans les magasins. Nous allons essayer de vous proposer une façon simple, pratique, de cultiver chez vous.
0: Super, bah, ça donne en tout cas envie. On va suivre ces conseils. Pour commencer l'émission, est-ce qu'on ne commencerait pas par un petit morceau de musique ?
1: Avec plaisir.
0: Eh bien, on y va. C'est, on vous donnera parce que c'est un musicien local.
1: Tout à fait.

0: C'était un morceau de Bigaranx, La Glace.
1: Ce qui est un chanteur qui, je crois, est un groupe qui est de Touraine, non ?
0: Absolument, c'est un chanteur, un collectif qui est très présent sur la région, mais aussi dans toute la France, qui est énormément en tournée et qui a un très gros succès. Un chanteur engagé qui a des textes comme celui-ci sur la planète et bien d'autres sur l'amour, le quotidien. Voilà, un petit gars de chez nous comme on les aime.
1: On essaye de consommer local.
0: Absolument.
1: Alors j'ai une question à Denis. Ce compost, est-ce qu'on le met directement sur nos plantations ? Comment ça se passe ?
0: Eh bien, tout va dépendre du compost. En fait, on va commencer simplement avec les petits déchets du quotidien. Notre marc de café, le marc de café du matin, gardons-le. On va dire qu'en ce moment, en plus, c'est un peu d'actualité avec nos envahisseurs locaux qui sont les moustiques. Voilà.
1: Oui, c'est vrai.
0: Donc, on prend notre marc, on le fait sécher, on le fait brûler, et voilà. Bon, je ne vous dis pas que c'est la solution à 100%.
1: Ça éloigne les moustiques ?
0: Absolument.
1: Bon, voilà. Déjà un premier mais pour
0: Mais le marc de café, il est bon pour plein d'autres choses, parce que si vous le mélangez avec des peaux de banane et également des coquilles d'œufs, là, vous avez de quoi avoir un rosier fleuri quasiment toute l'année en le mettant au pied du rosier.
1: Alors, coquille d'œuf, peau de banane...
0: Et marc de café.
1: Et marc de café.
0: Voilà.
1: Et ça permet au rosier de fleurir.
0: Absolument, parce que vous allez avoir un apport en calcium, vous allez avoir un apport en azote, et le rosier en a besoin pour fleurir.
1: Magnifique.
0: Et, vous avez juste à le déposer au pied. Mais également... Si vous avez besoin de rempoter vos plantes d'intérieur, n'hésitez pas, à mi-hauteur de terre avant de rempoter, vous mettez cette petite mixture et vous allez voir tout de suite le bienfait que vous allez avoir sur vos plantes d'intérieur.
1: Quoi ? N'importe quoi
0: Là, c'est général. Voilà. C'est général et même vous utilisez cette même recette au moment des tomates. Bon, là, c'est un petit peu la fin, mais tomates, potagers, plantes fleuries, c'est vraiment la recette qui vous permet d'avoir une floraison optimum.
1: Bah, super. Et donc, ce compost-là, donc on a vu l'utilisation du marc de café, de pot de banane et j'ai déjà oublié, je suis quand même pas...
0: Coquille d'œuf.
1: Merci, la coquille d'œuf. Donc, il y a d'autres types de compost qu'on peut faire ?
0: Absolument, absolument. La macération d'oignons.
1: Oh !
0: L'oignon ne sert pas qu'à pleurer et puis on le jette tout de suite. Mais non, non, non. Vous le prenez, vous le mettez dans un bocal pendant 48 heures, vous le laissez macérer et là, tout de suite, vous avez de quoi utiliser en pulvérisation, arroser vos plantes, votre potager, vos plantes d'ornement. Vous le faites une fois par mois, ça suffit. Et là, vous n'allez plus en jardinerie, surtout acheter des fertilisants qui finalement seront composés des mêmes compositions, mais de synthèse, donc la peau d'oignon.
1: Et juste un mot, tu sais, je suis toujours dans le détail, mais combien de temps, en fait, on laisse macérer ? Quand tu dis macérer, ça fait
0: 48 heures, même.
1: 48 heures ?
0: 48 heures suffit, mais vous le laissez plus longtemps, c'est bien aussi.
1: Bon, d'accord. Donc, on peut laisser ça 48 heures à une semaine et on obtient donc quelque chose de très utile pour permettre...
0: À nos plantes de se sentir mieux, d'avoir un bon apport.
1: On peut mettre ça sur n'importe quoi ?
0: Bah, sur toutes les plantes d'ornement, toutes les plantes d'intérieur.
1: Je fais bien le naïf, hein, mais en fait, je le suis vraiment.
0: Non, mais voilà, ce que je vais essayer de faire avec cette émission, c'est toujours vous donner des recettes pour éviter de courir en jardinerie. Parce que finalement... Quand on regarde la composition, vous allez avoir les mêmes composants, mais de synthèse, alors qu'on a tout dans nos poubelles. Alors pourquoi aller acheter certaines choses ? Pourquoi tourner le dos à des recettes que nos grands-pères, grand-mères connaissaient ? Et pourquoi ne pas faire avec ce qu'on a ? Voilà, tout simplement.
1: En plus, ça nourrit la terre, alors que les composants de synthèse ont tendance à l'abîmer légèrement.
0: Vous allez voir tout de suite le résultat, de toute façon...
1: Donc voilà, on a donc déjà deux bonnes recettes là.
0: Oui.
1: Est-ce que tu peux nous en donner une troisième ?
0: Eh bien, j'ai une petite recette qui est assez surprenante. Alors, tout le monde déteste les orties, évidemment, hormis, bien sûr, ceux qui les mangent. Parce qu'on peut faire d'excellentes soupes d'orties. Mais généralement, dans les jardins, on les voit souvent atterrir justement dans les tas de compost, dans les bennes vertes. Alors qu'en vérité, la macération d'orties... prenez votre récolte d'ortie, voilà, vous les laissez macérer.
1: Donc tu mets ça dans de l'eau, un peu d'eau.
0: Voilà, dans un vieux bac, quelque chose d'assez grand. Moi, en général, j'utilise des vieilles poubelles.
1: Et moi qui suis un peu idiot, faut mettre plus d'eau, faut mettre assez d'eau, faut mettre. Il faut que ça soit
0: bien trempé.
1: Bien trempé.
0: Très bien trempé. Et vous allez voir qu'au bout de quelques jours, vous avez une petite mousse qui va se former. Et là, vous comprenez, voilà, l'azote, les minéraux, les oligo-éléments, il y a tout qui se déchaîne en fait dans votre réceptacle. Et là, vous n'avez rien de plus, on va dire, de plus efficace en fait pour la croissance de votre jardin. Mais aussi, je donne ce conseil aussi aux gens qui sont en appartement. Parce qu'on va donner des conseils aussi de culture en appartement, parce que pour vos plantes vertes, ça c'est quelque chose d'extraordinaire. Vous allez les nourrir et la croissance va être très rapide. Dans les jardins, vous allez avoir des tomates qui vont être beaucoup plus grosses. Voilà, c'était des recettes de nos anciens, des recettes qui fonctionnent, mais bien attendre que vous ayez une petite mousse qui se forme au-dessus de votre macération. Et n'hésitez surtout pas, une fois que vous ayez testé nos recettes, à nous mettre en commentaire
1: Bien sûr,
0: le résultat.
1: J'espère. Mais sinon, toujours dans les questions naïves, combien de fois on doit mettre ce compost ?
0: On alterne une fois par mois. Alors,
1: une fois par mois.
0: Ça dépend. Vous allez avoir des plantes qui vont être très énergivores, voilà, qui vont demander à être nourries, d'autres qui le sont beaucoup moins.
1: Une culture de tomates, par exemple.
0: Une fois par mois, c'est bien.
1: Bien, d'accord.
0: C'est bien. Pas trop les booster non plus. Il faut que la nature fasse les choses de façon assez naturelle, mais leur donner un petit coup de pouce, parce que si vous faites la macération d'ortie, vous altérez, vous alternez avec un petit peu de marc de café, avec des coquilles d'œufs. Voilà. De temps en temps, vous nourrissez tout simplement avec des recettes différentes en faisant voilà, un petit menu à la semaine, au mois. Vous allez vite vous rendre compte qu'effectivement, c'est pas cultiver, c'est pas simplement mettre de l'eau et attendre que ça pousse, quoi.
1: J'ai bien compris aussi, ouais, j'imagine, ça, j'ai un peu la réponse. Toi, tu as un potager.
0: Absolument.
1: Qu'est-ce que tu fais pousser alors ?
0: On va dire que les premières années, on n'est pas trop le druide du jardin. Hein. On apprend, on va surtout apprendre chez les voisins, essayer de. Et je suis partie un peu à nu sur un terrain qui était assez hostile. Donc il a fallu, voilà, repartir vraiment de zéro, c'est-à-dire nourrir cette terre qui avait été un peu maltraitée. Les anciens à l'époque enterraient beaucoup de leurs déchets. On s'en rend compte aujourd'hui dès qu'on gratte un peu la terre, qu'il y a beaucoup de choses qui étaient enterrées. Malheureusement, ils n'avaient pas la conscience qu'on a aujourd'hui de la protection de la terre, donc on retrouve beaucoup de déchets. Et quand on repart à partir de là, bah oui, faut renourrir et il faut redonner un peu de vitalité. Donc moi, je suis partie sur des choses assez simples, tomates, courgettes, voilà.
1: Tomates, courgettes, super.
0: Et concombre. J'ai fait un premier test cette année, mais je pense qu'on fera une émission sur la culture en balcon.
1: Oui, ça c'est encore. Oui, d'accord. Voilà. C'est un autre sujet.
0: Mais c'était très intéressant. Mes tests ont été très concluants et on vous en parlera très bientôt parce qu'effectivement, cultiver, c'est pas simplement donner une chance à ceux qui ont des jardins, c'est aussi la possibilité de cultiver sur le rebord de votre fenêtre, sur votre balcon. Il y a plein de techniques qui fonctionnent vraiment très bien et on vous en reparlera très bientôt.
1: Voilà, c'est l'idée un peu de cette émission, cette nouvelle émission sur FL101, écologique, donner des recettes pratiques pour l'écologie du quotidien. L'écologie, ça fait beaucoup de discours il y a beaucoup de discours autour, voilà, mais maintenant je crois que ce qui était intéressant et moi ce qui m'a intéressé à poser nos questions à Adénaïs, c'est effectivement de trouver ce côté pratique où moi je vais m'y mettre, j'ai commencé à faire ma macération d'ortie, voilà.
0: Et on espère qu'avec tous nos petits conseils ça va vous donner envie, parce que bien souvent moi les retours que j'ai, oh mais pour faire le jardin il faut connaître, pour faire
1: non.
0: Pas forcément. Il faut s'intéresser et il faut en avoir envie. Et on va vous donner toutes les clés aujourd'hui pour réussir votre potager, pour être aussi montré à vos enfants qu'une carotte, eh ben, ça ne pousse pas dans les couloirs d'un supermarché. Il est important aussi de retrouver le goût, le vrai goût des légumes qui poussent dans la terre. Et malheureusement, beaucoup de ce qu'on achète aujourd'hui, ils n'ont pas vu un morceau de terre. Hein. C'est l'hydroponie, c'est bon. On se nourrit comme on peut et c'est très cher. Je ne sais pas si vous avez vu le prix des fruits, des légumes en ce moment dans les supermarchés. Eh bien, commençons à faire ce que l'on peut à notre niveau pour déjà se nourrir mieux et apprendre à nos enfants à manger des légumes.
1: Et puis, on peut prendre aussi les questions des auditeurs. Donc, vous pouvez appeler RFL 101 et poser les questions, évidemment, auxquelles on répondra dans la prochaine émission. Alors, un peu un titre qu'on ne pouvait pas ne pas le passer à cette première émission. Vous avez le droit de chanter. Vous avez le droit de chanter, c'est Trio. Hein, tu connais bien, Trio. Donc on va partir et puis on va chanter à tue-tête dans le studio. L'hymne de nos campagnes.

0: Ouais, vous êtes toujours sur RFL 100 avec nous et on remercie Abdel qui fait la technique, Lola qui est avec nous et puis évidemment Virginie qui est en train de casser le micro. Bon, alors on a une division sur l'une des campagnes, oui c'est bien ça ce que je disais, mais moi je trouve que c'est assez sympa comme titre quand même. Bon après je sais pas très bien chanter mais non, t'aimes pas Denis?
1: Alors on adore trio, mais trio seul, c'est sûr que trio accompagné
0: mais
1: des chœurs...
0: c'est pas un trio, pardon.
1: Oui, mais accompagné des chœurs, Alain, en studio, vous n'avez pas assisté à la scène, mais heureusement, et là on vous dit, voilà,
0: bon, voilà. Bon, bah, c'était notre première de écologique, on essaye de vraiment vous donner des conseils pratiques que j'arrive à comprendre, donc normalement comme je pense que si moi je comprends vous comprenez tous et la prochaine fois t'as une petite idée à Denaïs de quoi
1: eh ben,
0: tu veux parler.
1: On va parler un peu cosmétique, hein,
0: ah,
1: voilà,
0: oui.
1: Parce que il est également possible avec tout ce que l'on a dans le jardin, dans le frigo, dans les placards de fabriquer nos cosmétiques.
0: Super, mais toi t'en as pas besoin.
1: C'est parce que je le prends dans le placard,
0: ah,
1: dans le frigo.
0: Je suis bête, ouais, c'est vrai. Je voulais également qu'on parle de, finalement de Catherine Ringer. Qu'est-ce que elle nous a quand même quitté brutalement, 68 ans.
1: Bon voyage Catherine. Je pense qu'elle est partie, voilà, rejoindre son bien-aimé et qu'aujourd'hui on ne peut que saluer son œuvre et l'ensemble de son travail.
0: Voilà.
1: Donc,
0: voilà. Puis en fait, si on voulait résumer, ben c'est comme ça, quoi.
1: C'est comme ça.
0: Voilà.
1: Exactement.
0: Ben on va l'écouter. C'est comme ça.

Ah, ça fait du bien, c'est comme ça. Et l'œuvre d'Erita Mitsuko bah, nous suivra, évidemment. Et donc, bah, elle sera toujours un peu avec nous, Catherine Ringer. J'ai envie. Alors, ça, c'est une surprise à Denaïs, elle me regarde avec ses gros yeux, parce que je vais faire quelque chose là qu'elle ne sait pas. Vous savez, il y a des tas de causes. Et l'écologie, c'est, je crois, un des sujets les essentiels. C'est notre planète, c'est espérer. La laisser dans un état à peu près potable pour que nos enfants puissent y faire grandir leurs enfants, etc. etc. Mais il y a d'autres, thèmes qui nous tiennent à cœur ici, entre autres le handicap, et le handicap dont on ne parle pas assez, là on va sortir, c'est l'autisme. Et alors je voulais, dans cette première émission, qu'on fasse écouter un texte que Adénaïs a écrit, et je voudrais que vous écoutiez très attentivement les paroles. Elle a dit plus rien, mais elle va me tuer en sortant du studio. Mais je pense que ça vaut la peine que vous écoutiez tous ces mots. Oh là là, là je crois qu'elle est... T'as envie de dire quelque chose ? Bon, d'accord. Un gros soupir. Bon, on va écouter ça ensemble. Très honnêtement, je crois que ça vaut vraiment la peine de faire attention à chaque mot.

0: Voilà, écoutez, on se quitte avec un peu d'émotion. Belle première, non, Denaïs? Parce que.
1: Ouais, je ne m'attendais pas à ce qu'elle soit diffusée.
0: Tu reviendras quand même.
1: Oui,
0: Bon,
1: bien sûr.
0: alors, bah écoutez, on a fini avec le numéro 1 de Écologique et on a hâte de vous retrouver sur les ondes de RFL 101, encore une fois, la radio de toutes les expressions, de toutes les cultures et de toutes les musiques. Bonsoir, portez-vous bien.

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0: c'est de la chanson.
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1: Enfants, comme on dit à Tours.
2: C'est ça, c'est Rouget de Lille.
3: Je suis ravie d'être en compagnie de Miguel Bonnefoy. Bonsoir.
1: Bonsoir.
3: Alors, Le rêve du jaguar chez Rivage. Le rêve du jaguar, justement, on parlait de poésie et c'était une poésie de René Lecomte de Lille.
1: Absolument.
3: Beaucoup avec Gabriel Fauré, le compositeur, mais il n'a pas mis en musique, malheureusement.
1: C'est vrai.
3: Ce livre-là est dédié à la madre.
1: Absolument.
3: À Venezuela.
1: Exactement. Qui est ma mère.
3: Et Venezuela, elle a pris son nom parce que le dictateur est tombé.
1: Oui.
3: Page 150. Et viva Venezuela.
1: C'est tout à fait ça. Or, ma mère ne s'appelle pas Venezuela. Ma mère s'appelle Marie-Antoinette, Marie-Antonietta. Mais pour des raisons narratives, et parce que je trouvais que dans la structure romanesque, il était beaucoup plus beau de la faire naître le jour de la chute de la dictature de Marcos Pérez Jiménez, quand on criait dans la rue « Viva Venezuela, viva Venezuela !» Et j'ai imaginé que ces cris de la rue cachaient les autres hurlements que poussaient Anna Marie en train d'accoucher de cette fille. Et naturellement, lorsque la sage-femme vient lui dire comment s'appelle la petite, elle lui dira, on l'appellera Venezuela, non, parce que c'est celui. Mais la chute de la dictature s'est faite en 58. Ma mère est réellement née en 49. Donc elle était très flattée d'avoir été rajeunie de 10 ans.
3: Ah, belle anecdote. On va au Venezuela, Lisbonne, Rome. Mais oui, parce que là, avec les dates, on a des faits historiques. On se repère comme ça.
1: Absolument. Oui, absolument. J'ai décidé de ne pas mettre des repères historiques très précis pour ne pas faire un Wikipédia du XXe siècle vénézuélien et laisser un petit peu que se jouent les symboles, que se jouent les signes, que se joue la musique pour être dans quelque chose d'avantage universel et ne pas trop singulariser le texte.
3: Et là, on a une belle histoire d'amour universelle, justement. Donc, tout commence sur les marches d'une église. Et c'est une mendiante muette, Teresa, qui recueille un nouveau-né. Et dans l'histoire, c'est un peu votre grand-père, Antonio. C'est un grand mythe, Venezuela, votre grand-père.
1: Absolument. Antonio a été un enfant né dans la misère, orphelin, un enfant de rue à Maracaibo, au Venezuela, et qui, petit à petit, par sa persévérance, par sa ténacité, finit par être chirurgien, finit par être cardiologue et fonde la première université. Et ce qui est étonnant, c'est de se dire que cet enfant de rue qui est né de l'analphabétisme, qui est né du silence, qui est né de la colère, finit par être le fondateur du temple de l'intelligence, de la pédagogie, de la générosité et du partage. Et c'est là où je trouvais que le paradoxe était suffisamment beau pour pouvoir le raconter. Et ce qui est encore plus étonnant, c'est que je me sentais très légitime de raconter cette histoire, puisque c'est l'histoire de mon grand-père, Antonio Borja Romero, que moi j'ai peu connu parce qu'il est mort quand moi j'avais autour de 6-7 ans, donc je l'ai peu connu, mais qui fait partie de la fable familiale. Et qui
3: il
1: est
3: a eu une longue et belle vie.
1: Très longue et très belle vie, oui.
3: Il a traversé, il avait une santé de fer quand même.
1: Il fait partie un peu comme ce que Hugo Boris appelait les grands fauves. Par exemple, Hugo, Victor Hugo, ou Danton, ou Robespierre, ou Churchill. En fait, des hommes comme ça qui traversaient le siècle, les adversités, les confrontations, où tout le monde tombait autour et allait savoir pourquoi, contre toute attente, ils restaient debout comme des chaînes.
3: Ouais.
1: Et il y a des gens comme ça qui ont une sorte de
3: Churchill disait « no sport ».
1: Voilà, « no sport », le célèbre « no sport » de Churchill, qui se descendait une bouteille de whisky par soir, fumé comme un pompier, a eu probablement le plus grand stress européen du XXe siècle, puisque c'est un homme qui a livré la plus grande de toutes les batailles. Et au milieu de tout ça, sans aucun problème, meurt vieux et célèbre. Tu te dis, c'est étonnant. Et Antonio était comme ça, en effet. Une sorte de santé de fer qu'il a pu tenir sans aucune faiblesse, sans fléchir, jusqu'à la fin.
3: Et alors cette Teresa, avant de fermer sa bouche, on posa sur sa langue des graines de manguier pour qu'il prenne racine. Ça, c'est une image formidable. Est-ce que ça, c'est inventé ou...
1: Alors, je dois reconnaître que cette partie, elle est inventée. Mais c'est quelque chose que moi, j'ai toujours demandé à ma famille et à ma femme en leur disant que si demain, je devais mourir, qu'on mette des graines de manguier dans mon corps ou dans la bouche, ou si c'est une incinération, alors qu'on prenne une partie. J'aime beaucoup les mangues et j'aimerais beaucoup pouvoir me ramifier en manguier. Et naturellement, je l'ai mis dans le personnage, mais finalement, tous les messages qu'on veut passer à notre famille, à nos enfants et à nos amours, passent par les livres, fatalement.
3: Oui, ça me rappelle un livre, L'arbre de Toraja aussi, où sur cette île, c'est des arbres où on met les corps.
1: Ah, c'est beau ça.
3: L'arbre se referme et le corps est à l'intérieur.
1: Ah, très beau, les arbres de Toraja, vous dites. Ouais. Ah, superbe.
3: C'est un livre de Claudel.
1: Ah, de Philippe Claudel. Ah, je vais le chercher immédiatement. Je repartirai avec ce soir.
3: Alors, je voulais vous faire lire un passage.
1: Bien sûr.
3: Justement, sur votre grand-père.
1: Oui. Des 20 hôpitaux de Maracaibo, il en dirigea 6. Fut président du Collège des médecins, fondateur de la Fédération de la médecine vénézuélienne, député du Congrès national, survécut aux épidémies d'ankylostome, de paludisme et de malaria, et pilota l'équipe médicale qui parvint à éradiquer la variole dans toute la région.
3: Il en a fait des choses. Hein.
1: Absolument.
3: C'est un destin incroyable.
1: Complètement.
3: Alors, il y a la transmission, après il y a eu Anna Maria.
1: Oui.
3: Une histoire d'amour incroyable.
1: Oui. En effet.
3: Et médecin, quoi. Une femme aussi, médecin de Zulia.
1: Exactement.
3: Une partie du Venezuela.
1: Voilà, Zulia, c'est une région, c'est une des plus grandes régions du Venezuela, qui est toute la région de l'ouest du Venezuela, dont la capitale est Maracaibo. Donc on l'appelle los Zulianos et las Zulianas, no, qui est le gentilé. Et Ana Maria, en effet, née elle aussi dans un petit quartier de la rue San José, une classe moyenne basse. Elle a peu connu sa mère. Vous savez, il y a cette belle phrase de Sartre qui dit « Il était orphelin, il était bâtard, mais bâtard de la pire espèce, c'est-à-dire du côté de la mer. Mmh. » Eh bien, Anna Maria, en effet, elle est bâtarde de la pire espèce, c'est-à-dire du côté de la mer, et c'est son père qui l'élève, Cinco. Et elle, encore une fois, par une sorte de force, de lumière intérieure, ce je-ne-sais-quoi qu'ont les femmes, eh bien, elle finit par aller à Caracas, fait des études de médecine, elle est la seule de toute la promotion des 150 hommes, à une époque où, bien sûr, la médecine était inconcevable qu'une femme puisse faire de la médecine, et en sort avec un summa cum laude, revient à Maracaibo et devient la première femme gynécologue-obstétricienne, une première femme qui pouvait s'occuper des corps des femmes. Donc, ce qui était incroyable, c'est pour des Vénézuéliens et des Vénézuéliennes d'imaginer que les affaires féminines étaient toujours exclusivement vouées à l'étude des hommes. Et là arrive une première femme qui dit, eh bien, c'est une femme qui va s'occuper des femmes. Et ça semble anecdotique aujourd'hui, mais vous pouvez imaginer qu'au milieu des années 40, au fin fond de Maracaibo, au Venezuela, dans les Caraïbes, où les rues sont en terre, que ceci arrive, mais ça a été une révolution. Mmh. Et ma grand-mère, Ana Maria, aujourd'hui a une tombe incroyable dans le cimetière de Maracaibo, est une femme qui en a dédié des chansons, on lui a remis les clés de la ville, il y a eu des médailles de partout, et moi j'ai chez moi des classeurs entiers de découpage d'articles de presse, où c'était une rockstar. Et mon grand-père était une rockstar aussi. Donc c'était vraiment le couple de transfuges de classe en plus, qui avait réussi, qui était ensemble. Enfin, il y avait une sorte d'histoire où tu disais, c'est pas possible. Et c'est très beau d'un côté, et ça a été très dur pour ma mère et pour ma tante de tenir sur les épaules cette énorme responsabilité de la renommée torride d'un grand-père d'un côté et de cette lumière écrasante de la grand-mère de l'autre.
3: Parce qu'on lit qu'il y avait des stocks de pénicilline, il y avait une foule de monde qui venait à cet hôpital aussi.
1: Absolument. Une foule de monde qui venait à l'hôpital, comme vous dites.
3: Des gens miséreux, des pêcheurs de toute classe, même des brigands.
1: Et même des brigands. Et comme ils étaient très médiatiques, et tout le monde venait les voir, eux. Un peu comme à l'ancienne, dans les villages. Enfin, lorsqu'on entend le nom d'un médecin, on se dit qu'il n'y en a qu'un seul. En fait, il y a un docteur. Mm-hmm. Non, enfin, et donc, on va à la capitale pour aller le voir lui. Et lorsque quelqu'un dit « Oui, on vous mettra dans les mains d'un autre médecin », ils disent « Ah non, il n'y a que lui. Enfin, non, c'est le seul. » Mais ce truc est un peu touchant et beau, mais qui faisait qu'ils avaient un poids énorme. Enfin,
3: je ne sais pas si j'ai le droit de dévoiler ce qu'a dit le brigand.
1: Ah, mais dites-le, bien
3: parce
1: sûr,
3: qu'il avait une colique néphrétique horrible. Oui, il en perdait sa voix. Ouais. et le caillou est devenu une perle.
1: Oui, c'est
3: alors
1: ça,
3: là,
1: c'est
3: faudra
1: ça.
3: Lire le livre Le rêve du jaguar pour savoir ce que c'était.
1: Exactement, un caillou veut bien une perle.
3: On parlait de chansons justement, est-ce qu'il y a une chanson que vous voudriez qu'on insère dans cette chronique ?
1: Eh oui, figurez-vous que oui, et j'aimerais beaucoup qu'on insère une très belle chanson qui s'appelle Tonada de Luna Llena de Simón Díaz.
3: Bon, on écoute tout de suite.

0: beauté, mais d'une beauté immense. Enfin, très très très grand chanteur. C'est pas, je vous donne pas du tout quelque chose, une niche, une chapelle que personne connaît. Ouais, tiens, vous parlez avec n'importe quel latino-américain qui est devenu une des chansons les plus écoutées, qui est mais d'une beauté immense. Enfin, et la Tona et Luna Llena, ce sont des chansons de Ordeñador. El Ordeñar veut dire traire la vache. Et donc les chansons de traite
1: qu'on chantait les paysans.
0: Exactement, qu'on chantait aux paysans et que les paysans chantaient à l'oreille de la vache pour qu'elle se calme et pour qu'elle relâche un peu son pli.
1: Qu'elle donne son lait.
0: Et pour qu'elle donne le lait plus tranquillement. Oh. Et c'est des chansons qui sont d'une poésie immense et qui sont comme des comptines pour vaches en quelque sorte. Tonada de luna llena.
1: Alors il y a des enregistrements féminins, côté féminin ou côté masculin?
0: Alors c'est essentiellement côté masculin, c'est vrai que je connais peu de... Ah bah non, bah vous voyez par exemple Mercedes Sosa, l'immense Mercedes Sosa, et qui est, encore une fois, c'est un très très très grand chanteur. C'est pas, je vous donne pas du tout quelque chose, une niche, une chapelle que personne connaît. Ouais, tiens, vous parlez avec n'importe quel latino-américain, je pense qu'il doit y avoir 100 artistes qui ont fait des reprises de Tona e Luna Llena, qui est devenue une des chansons les plus écoutées.

0: Et on avait pensé à Arrive la Fonte, une chanson Venezuela de 1949. Je ne sais pas si vous connaissez.
1: Je ne connais pas du tout. Une chanson qui s'appelle Venezuela. D'accord. Venezuela de la Fonte. Ouais. Bah, je le chercherai avec grand plaisir, bien sûr. Bravo.
0: Bon, on écoute tout de suite.

0: Eh bien, un grand merci, Miguel. 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
1: merci
0: qui sont venus nombreux à la librairie
1: Absolument.
0: La Boîte à Livres.
1: Merci pour votre gentillesse.
0: Merci à vous. Au revoir.
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0: gonflés d'épices et farces diverses. On nous entoure de feuilles de goyavier, de citronnier, rôtis au four, à la broche, au grill, à l'étouffée, sautés aux olives, à l'ail, au capre et aux anchois, truffés de tomates et courgettes. Nous voilà accommodés.
1: Bonjour Philippe.
2: Bonjour Abdel.
1: FC Que Choisir d'Indre-et-Loire, cette chronique est consacrée maîtriser son budget en famille ou par rapport à admirer que les élections bientôt et par rapport même au niveau gouvernement. C'est très important de maîtriser le budget. Quand cette période un peu chahutée, on se demande comment faire des économies et il faut s'y mettre sérieusement.
2: Oui, on n'attend pas un coup de vent pour fermer les fenêtres. Hein. Gérer son budget, c'est toute l'année. On note ce qui rentre, on note ce qui sort. Et surtout, on arrête de faire l'autruche devant ce relevé bancaire.
1: Donc, suivre son budget, la base, 10 mois, comme ça, ça paraît simple.
2: Oui, et puis ça s'apprend. Tu sépares les dépenses fixes, les loyers, les assurances, les dépenses variables, l'alimentation, les loisirs. Et tu ajustes. L'objectif, c'est de reprendre la télécommande de son budget au lieu de subir.
1: Moins consommer, c'est jouable ?
2: Tout à fait. En consommant moins, mieux et local. Acheter de saison. Tu ne vas pas acheter des fraises en décembre. Réparer plutôt que jeter. Fouiner dans les friperies et ressourceries. En Touraine, on a Donos.org, on a GEEV, La Charpentière. C'est le paradis de la seconde main.
1: Et entre le Black Friday et les moins 80%, comment on s'y retrouve ?
2: Tu gardes la tête froide, on se fait moins avoir. Le prix barré doit également être le plus bas pratiqué le mois précédent. Donc il faut essayer de suivre ton article sur le site. Mais les vraies bonnes affaires restent rares. On regarde le prix au kilo, pas la taille du panneau promo. Et les paiements 4 fois sans frais, souvent du crédit déguisé, donc avec des frais.
1: Et comment mieux manger sans exploser le budget? Tu as vu le prix de la viande, par exemple?
2: Ouais. Tu fais une liste, tu essayes de ne pas faire les courses le ventre vide. On regarde les prix au kilo et la viande, on en mange trop, tu sais bien. Les légumineuses coûtent moins cher et sont aussi bonnes pour la santé que pour la planète. Et cuisiner maison, c'est double jackpot, meilleur et moins cher.
1: Et beaucoup oublient leurs abonnements.
2: Exact. Plateforme, téléphonie, assurance, banque, une vraie forêt vierge. On résilie ce qu'on n'utilise pas, on compare, on négocie. Et pour l'énergie, on regarde régulièrement les offres des achats groupés.
1: Et puis de l'eau, énergie, chauffage, les petits gestes qui comptent.
2: Oui, tu peux mettre par exemple des mousseurs sur ton robinet pour diminuer le débit. Tu prends des douches plus rapides, des machines, tu remplis bien les machines. Pour l'électricité, on cuisine avec un couvercle, on choisit des appareils sobres et on s'offre. On chauffe raisonnablement à 18-19 degrés dans ton salon et 16 degrés ta chambre.
1: Et que faire dans nos déplacements ?
2: Tu privilégies la marche, le vélo, le transport en commun, le covoiturage. Ça fait du bien au portefeuille et à ta santé. Et dans la métropole de Tours, abonnement fil bleu et l'expérimentation Rémi simplifie ta vie.
1: C'était la chronique proposée par FC Que Choisir, présentée par Philippe, consacrée à la maîtrise du budget. Merci Philippe.
2: Merci Abdel.
1: Et à très bientôt sur les ondes d'RFL 101. Merci, au revoir.
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